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2: Bonjour à toutes et à tous, bienvenue dans Le Carnet, l'agenda des sorties près de chez nous. Cette semaine, on va aller en concert Garage Psyché, faire de la musique ensemble et modeler des ocarinas. Le Saint-Antoine à Mâcon nous attend pour un concert gratuit. Le dimanche 26 juillet, place au Sugar Garage Psyché des Marseillais de Lodi Guns. Le concert gratuit, c'est le dimanche 26 juillet à 20h30 au Saint-Antoine de Mâcon. Les mardis 28 et mercredi 29 juillet, Résonance Contemporaine nous propose un stage de pratique musicale partagée. 2 jours pour explorer l'écoute, l'improvisation et le jeu d'ensemble. Découvrez les plaisirs du son avec les objets sonores, la voix, le corps, les oreilles, et pas besoin de savoir jouer d'un instrument. Le stage de pratique musicale collective, c'est les mardis 28 et mercredi 29 juillet à la salle Berlioz de Bourg-en-Bresse. C'est ouvert à tous, avec ou sans handicap, à partir de 16 ans. Le stage est à 80€. Au tarif normal et 60€ au tarif réduit, et le pass culture est accepté. Plus d'informations sur le site Eloasso de Résonance Contemporaine et réservation au 06 83 66 42 65. Le mercredi 29 juillet, direction la Maison de l'eau et de la nature de Pont-de-Vaux. On va s'initier au modelage et fabriquer notre propre ocarina. L'atelier modelage d'ocarina, c'est le mercredi 29 juillet, de 14h30 à 16h30, à la Maison de l'eau et de la nature de Pont-de-Vaux. C'est à partir de 8 ans, ça coûte 10€ par participant, et il faut réserver au 03 85 33 03 34. Plus d'informations sur maison-eau-nature.com. Merci d'avoir écouté Le Carnet. Si vous voulez qu'on parle de votre événement à l'antenne, n'hésitez pas à nous contacter au 04 69 19 55 27 ou par mail à l'adresse développement@radio-b.fr. On se retrouve bientôt pour de nouvelles idées sorties. Bonne journée sur Radio B.
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2: Bonjour à toutes et à tous, bienvenue dans Le Carnet, l'agenda des sorties près de chez nous. Cette semaine, on va aller en concert Garage Psyché, faire de la musique ensemble et modeler des ocarinas. Le Saint-Antoine à Mâcon nous attend pour un concert gratuit. Le dimanche 26 juillet, place au Sugar Garage Psyché des Marseillais de Lodi Guns. Le concert gratuit, c'est le dimanche 26 juillet à 20h30 au Saint-Antoine de Mâcon. Les mardis 28 et mercredi 29 juillet, Résonance Contemporaine nous propose un stage de pratique musicale partagée. 2 jours pour explorer l'écoute, l'improvisation et le jeu d'ensemble. Découvrez les plaisirs du son avec les objets sonores, la voix, le corps, les oreilles, et pas besoin de savoir jouer d'un instrument. Le stage de pratique musicale collective, c'est les mardis 28 et mercredi 29 juillet à la salle Berlioz de Bourg-en-Bresse. C'est ouvert à tous, avec ou sans handicap, à partir de 16 ans. Le stage est à 80€. Au tarif normal et 60€ au tarif réduit, et le pass culture est accepté. Plus d'informations sur le site Eloasso de Résonance Contemporaine et réservation au 06 83 66 42 65. Le mercredi 29 juillet, direction la Maison de l'eau et de la nature de Pont-de-Vaux. On va s'initier au modelage et fabriquer notre propre ocarina. L'atelier modelage d'ocarina, c'est le mercredi 29 juillet, de 14h30 à 16h30, à la Maison de l'eau et de la nature de Pont-de-Vaux. C'est à partir de 8 ans, ça coûte 10€ par participant, et il faut réserver au 03 85 33 03 34. Plus d'informations sur maison-eau-nature.com. Merci d'avoir écouté Le Carnet. Si vous voulez qu'on parle de votre événement à l'antenne, n'hésitez pas à nous contacter au 04 69 19 55 27 ou par mail à l'adresse développement@radio-b.fr. On se retrouve bientôt pour de nouvelles idées sorties. Bonne journée sur Radio B.
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2: Bonjour à toutes et à tous, bienvenue dans Le Carnet, l'agenda des sorties près de chez nous. Cette semaine, on va aller en concert Garage Psyché, faire de la musique ensemble et modeler des ocarinas. Le Saint-Antoine à Mâcon nous attend pour un concert gratuit. Le dimanche 26 juillet, place au Sugar Garage Psyché des Marseillais de Lodi Guns. Le concert gratuit, c'est le dimanche 26 juillet à 20h30 au Saint-Antoine de Mâcon. Les mardis 28 et mercredi 29 juillet, Résonance Contemporaine nous propose un stage de pratique musicale partagée. 2 jours pour explorer l'écoute, l'improvisation et le jeu d'ensemble. Découvrez les plaisirs du son avec les objets sonores, la voix, le corps, les oreilles, et pas besoin de savoir jouer d'un instrument. Le stage de pratique musicale collective, c'est les mardis 28 et mercredi 29 juillet à la salle Berlioz de Bourg-en-Bresse. C'est ouvert à tous, avec ou sans handicap, à partir de 16 ans. Le stage est à 80€. Au tarif normal et 60€ au tarif réduit, et le pass culture est accepté. Plus d'informations sur le site Eloasso de Résonance Contemporaine et réservation au 06 83 66 42 65. Le mercredi 29 juillet, direction la Maison de l'eau et de la nature de Pont-de-Vaux. On va s'initier au modelage et fabriquer notre propre ocarina. L'atelier modelage d'ocarina, c'est le mercredi 29 juillet, de 14h30 à 16h30, à la Maison de l'eau et de la nature de Pont-de-Vaux. C'est à partir de 8 ans, ça coûte 10€ par participant, et il faut réserver au 03 85 33 03 34. Plus d'informations sur maison-eau-nature.com. Merci d'avoir écouté Le Carnet. Si vous voulez qu'on parle de votre événement à l'antenne, n'hésitez pas à nous contacter au 04 69 19 55 27 ou par mail à l'adresse développement@radio-b.fr. On se retrouve bientôt pour de nouvelles idées sorties. Bonne journée sur Radio B.
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1: En février 2023, deux séismes d'une violence exceptionnelle frappaient la Turquie et la Syrie, faisant des dizaines de milliers de victimes. Très rapidement, des équipes de secours venues du monde entier se sont mobilisées. Parmi elles, les bénévoles des pompiers de l'urgence internationale basée à Limoges ont déployé une équipe de 36 intervenants accompagnés de trois chiens de recherche. Philippe Besson, président et fondateur de l'association, revient sur cette mission marquante.
2: Ça s'est produit en pleine nuit, donc on a reçu une alerte immédiate sur nos téléphones et on a un tissu maintenant de relations internationales qui est extrêmement développé. J'ai reçu par WhatsApp un message d'un Turc que je connais très bien, d'une équipe de secours, qui m'a dit « Venez, on a besoin de vous ». Donc pour que des Turcs disent ça, on s'est dit « Oula, c'est du lourd, c'est du sérieux ». Et effectivement, donc on a tout de suite lancé l'alerte comme on fait d'habitude. On a préparé l'équipe ici à Limoges, on a chargé le matériel, on est parti avec une partie du matériel avec nous. Et on a une autre partie du matériel qui est partie avec un organisme avec lequel on travaille, qui nous a fait le transport du matériel parce qu'on a des équipements un peu particuliers, des groupes électrogènes, des batteries. Donc ça peut partir qu'en avion cargo, qu'en fret. Et arrivé sur place, on a pris contact avec les autorités locales. Donc là, c'était un peu particulier et on a été tous un peu surpris. D'habitude, on rencontre l'autorité locale chargée de l'urgence, qui coordonne les secours. Il est censé nous faire un état des lieux, un bilan, nous dire où est-ce qu'il a besoin de nous, etc. Donc il m'a dit, je te mets une escorte de police. Bon, il m'a dit ça en anglais. Tu pars avec ton équipe, vous allez au centre-ville de Caraman-de-Marache, il y a des vies à sauver. Donc on est parti avec toute l'équipe au centre-ville avec une escorte de police, parce qu'il y avait un trafic pas possible, c'était vraiment une catastrophe majeure, hein, tout était par terre. On est arrivé au centre-ville, on a déchargé notre matériel, on a installé notre petite base opérationnelle, et là on a commencé à travailler. Et on avait une sollicitation considérable de la population. « Ah, j'ai mon frère au téléphone, il est sous les décombres de cet immeuble-là. Ah ben, moi, j'entends un bébé qui crie de l'autre côté. Il faut qu'on ait de la méthode, parce que sinon, on va jamais y arriver. » Et donc, on a pris d'abord la décision de travailler sur un immeuble qui était un immeuble de 10, 12 étages, qui en faisait plus que 4, qui était complètement incliné à 45 degrés. Et là, quand on a passé les chiens, le chien a marqué. Si le chien marque, c'est qu'il y a une victime vivante. Donc, on s'est dit « Banco ». On fonce, on est monté dans l'immeuble qui était incliné, avec les risques de réplique, donc c'était extrêmement dangereux. Et là, on a trouvé une première scène un peu difficile pour les équipes, mais bon, on n'a pas le temps d'y réfléchir. C'est qu'il y avait une dame qui était décédée, et juste à côté, qui la protégeait en quelque sorte, il y avait une jeune fille de 16 ans, vivante. On a su après que c'était sa tante qui lui a sauvé la vie. On l'a dégagée, et puis bon, on a pris des méthodes peu orthodoxes, on a pris une grue, un filin, on a mis notre barquette de sauvetage, on a conditionné la victime dedans, et puis on l'a évacuée comme ça. On l'a confiée aux secours turcs, qui se sont fait un plaisir, ils étaient très heureux de la récupérer et de l'emmener vers l'hôpital. Et donc après, on a continué de travailler dans plusieurs immeubles. Il y avait beaucoup d'effondrements qu'on appelle en millefeuille, c'est-à-dire que l'immeuble s'est effondré sur lui-même. Ça fait comme le gâteau, le millefeuille. Donc ça fait une multicouche comme ça, où les chances de survie sont quand même assez réduites dans ces cas-là. Et on a travaillé comme ça, sur plusieurs immeubles, on a fait travailler les chiens, on était jusqu'à l'épuisement de tout le monde pendant des jours et des jours. Et on a travaillé sur un deuxième immeuble où une équipe turque nous a dit « Il nous semble qu'il y a une victime, mais on n'est pas sûr. » Bon, donc là, on a, pareil, repassé les chiens. Et effectivement, le chien a marqué. Donc, il y avait une victime vivante qu'on a localisée alors, sous une dalle complètement inclinée, dans une espèce de boutique, pareil, avec un immeuble au-dessus qui était effondré. Et on voyait que le bras pendre de la dame, une dame d'une soixantaine d'années. Donc on a mis en place toute la sécurité, on a fait un étaiement, c'est-à-dire on a soutenu en fait la dalle de manière provisoire, on va dire, parce qu'il n'y avait pas de bois pour faire des étaiements. On s'est débrouillé, on a médicalisé la victime, puis on a commencé à la dégager. Pour chaque victime, on a mis entre 8 et 10 heures pour les dégager. Mais on était super heureux parce qu'on a sauvé deux vies là en moins de 24 heures. Et on a continué ça pendant des jours, dans d'autres quartiers de Caraman-de-Marache. Et après, on s'est éloigné à la demande des autorités locales pour aller porter secours à des blessés qui étaient à l'extérieur de la ville. Mais c'était surtout le centre-ville de Caraman-de-Marache. On a vu des mosquées effondrées, des immeubles complètement effondrés. Et curieusement, des immeubles intacts, quasiment. Et à côté, un immeuble complètement effondré. Les conditions étaient quand même extrêmes avec la météo. C'était très, très dur. Le matériel gelé à l'intérieur comme à l'extérieur. On faisait un briefing tous les jours. On essayait de faire un débriefing tous les soirs entre nous à chaque rotation d'équipe pour voir si le moral était bon. Parce qu'il y a eu des scènes assez difficiles.
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5: Une émission préparée par l'association Bourque Vélo Écomobilité. Le bonjour d'aujourd'hui est pour Elliot Attier, directeur des transports et mobilité à Grand Bourque Agglomération. Votre équipe s'occupe de quoi ?
6: Les transports en commun, qu'il s'agisse du transport scolaire, du transport urbain, qu'il s'agisse des lignes périurbaines, du covoiturage, l'ensemble des aménagements vélos, tout ce qui touche en fait à l'usage d'autres modes de transport que celui de la voiture individuelle.
5: Alors, l'agglo vient de déménager au boulevard Kennedy.
6: On est rentré dans les locaux au 1er avril, c'était effectivement pas une blague. Et du fait de changer de locaux, on avait envie d'inviter les collègues à changer leurs habitudes. On profitait de la rupture dans leurs habitudes quotidiennes pour pouvoir les amener à utiliser d'autres modes de transport.
5: Comment est-ce que vous vous y êtes pris ?
6: Dès fin avril, on menait la première action. C'était une journée covoiturage. Mi-mai, on avait la première journée vélo. Et début juin, on enchaînait avec le Change Mobilité. Donc autant dire que les collègues ont souvent entendu parler de nous.
5: Ces journées se sont passées comment ?
6: Assez similaires sur les trois. Ça part depuis l'annonce, créer des visuels qu'on affiche un peu partout dans le nouveau siège, relancer plusieurs fois les collègues pour les inviter à s'inscrire. Ça passe aussi par le fait de tenir des stands d'information pour informer les collègues. Alors pour la journée Covoit, c'était comment s'inscrire sur l'application BlaBlaCar Daily. Pour la journée vélo, c'était animer des boucles vélo qui permettaient aux collègues de savoir comment venir au nouveau siège depuis différents endroits. On a fait des boucles à destination de la gare pour tous ceux qui viennent de Pérona. On a fait des boucles à destination de la ville pour tous ceux qui aussi ont des liens avec courants avec les services de la ville et donc doivent s'y déplacer. On a fait des liens aussi, des boucles vers Bouvant pour tous les collègues qui viennent de Césaria. Ce nouveau siège, il est implanté boulevard Kennedy. C'est pas le plus simple pour le vélo, mais l'idée, c'était de leur montrer les itinéraires les plus sécurisés, voire les plus agréables. On a aussi publié des vidéos qu'on a tournées avec des collègues qui covoituraient ou faisaient déjà du vélo pour montrer que ça existe, c'est même plaisant. Il y a des gens qui ont déjà passé le pas.
5: Est-ce que les vidéos ont eu de l'effet ?
6: On a senti que les conversations commençaient à tourner autour de ces questions de mobilité.
5: Bien sûr, vous avez félicité ceux qui ont joué le jeu.
6: On était présents sur le parking, on accueillait tout le monde, qu'il soit venu en voiture individuelle ou non. On a quand même toujours un mot sympa, un sourire, un salut pour chacun, mais surtout une aide d'honneur pour ceux qui étaient venus en vélo, pour ceux qui étaient venus en covoiturage. On prend des photos de tous les équipages, on prend en photo nos cyclistes. Et puis évidemment, on leur offre le petit déjeuner pour qu'ils puissent aussi échanger sur leurs expériences. Il y en a qui n'avaient jamais pris le vélo auparavant. On en a qui, en arrivant, nous demandaient où était le local à vélo. Et donc, on savait que la journée était réussie parce qu'on avait touché, du coup, des gens qui n'avaient jamais fait de vélo pour venir au siège. Et on a vu des voitures arriver, parfois, avec 6, 7 personnes à l'intérieur. Bon, ils ne feront pas ça tous les jours, parce que c'était un effort de ramassage. Mais, par exemple, de ces équipages de 6, 7 personnes, il y a 3 personnes qui, quand même, sur une base régulière, covoiturent.
5: Finalement, quels sont les retours ?
6: On a de l'agacement, certains qui se sentent jugés, alors qu'on fait quand même très attention à ne surtout pas renvoyer de jugement vis-à-vis de ceux qui n'ont pas eu le choix ou n'ont pas essayé. Et donc là, je partage les retours négatifs, mais les retours positifs, en fait, on en a plein. On a des collègues qui, au détour d'une porte, nous disent « Ah, au fait, ben, depuis que j'ai essayé l'application BlaBlaCar Daily, je m'en passe plus ». Il y en a qui disent bah, « je fais un jour par semaine, je continue à le faire un jour par semaine avec telle personne parce qu'on a trouvé nos horaires ». On a trouvé un triathlète de la mobilité qui ne comprend plus pourquoi est-ce qu'il prenait sa voiture parce que désormais il a un trajet qui se constitue de covoiturage depuis Jasseron, qui le dépose aux Sardières. Aux Sardières, il prend un Ruby Vélo et pour le retour, il prend la ligne 12 à destination de Jasseron.
5: En tant qu'employeur, vous cherchez à être exemplaire.
6: Pour nous, c'était une brique essentielle dans l'accompagnement qu'on offre aux entreprises. On accompagne les entreprises donc, au travers du dispositif Mobitaf et on se voyait très mal être donneur de leçons alors même qu'on ne s'était pas lancé nous-mêmes dans la démarche. Aujourd'hui, quand on échange avec les entreprises, on peut échanger de pair à pair. On est en mesure de leur dire bah, « nous, on est passé par là et on peut partager notre expérience ».
5: Alors, si vous côtoyez des responsables d'entreprise, suggérez-leur de prendre contact avec l'agglo. Et rendez-vous en septembre pour la suite de nos émissions.
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7: Depuis 20 ans, l'association Oxalis accompagne les autoconstructeurs et autoconstructrices pour leur proposer des stages pratiques afin d'acquérir de l'autonomie sur leur futur chantier. Parmi ces formations, un bénévole de l'association a conçu les plans d'un poêle de masse à destination des autoconstructeurs dont tous les outils et supports ont été offerts à la communauté pour pouvoir construire et se chauffer de manière économe et respectueuse de l'environnement. Chacun et chacune peut se les approprier et les utiliser, et ce grâce au travail coopératif des bénévoles de l'association. Depuis 2020, plus de 1000 poêles ont été construits, principalement en Auvergne-Rhône-Alpes, mais également partout en France et au-delà des frontières.
8: Alors, je portais un projet de construction de maison, et la réalité économique et l'augmentation du coût des matériaux m'a amené vers une solution d'autoconstruction.
7: Régis, autoconstructeur, ayant participé à une formation de construction de poêles de masse au sein de l'association Oxalis.
8: Et quand j'ai compris que mon besoin était de me former avant de me lancer, par réseau, j'ai rencontré quelqu'un qui m'a conseillé l'association Oxalis. Je suis allé sur leur site internet, j'ai découvert tout le catalogue de formations. Et là, je n'ai pas réfléchi, je me suis inscrit à toutes les formations. Parmi toutes les formations que j'ai réalisées, j'ai découvert le poêle de masse qu'on appelle aujourd'hui Oxalibre. Et ça a fait sens pour notre projet. Le modèle de poêle de masse qui est proposé, il est sur le principe de low-tech et sur le principe de la mise à disposition de tout le monde. Chacun peut y contribuer et apporter ses compétences, et c'est vraiment le groupe de tous ceux qui ont eu envie d'investir du temps dessus, qui ont fait émerger le projet comme il est aujourd'hui, qui peut être très détaillé avec un modèle 3D mis à disposition gratuitement sur le site internet Oxalibre. Aujourd'hui, on sait dans les statistiques qu'il y a plus de 1100 poêles de masse qui ont été réalisées et qui placeraient le poêle de masse Oxalibre autoconstruit comme le premier poêlier de France. Après la réalisation de toutes les formations Oxalis, je me suis rendu compte que l'association était sur le territoire auquel je portais mon projet. Et donc pour moi, ça a fait sens en termes de valeur, étant donné tout ce que l'association m'avait apporté au moment où j'en avais besoin sur mon chemin de vie. J'ai eu envie de redonner ce temps, ces compétences à l'association en m'engageant dans le conseil d'administration. Ce qui me plaît dans l'association Oxalis, c'est que je retrouve des valeurs que j'ai l'impression qu'on a perdues dans notre société suite aux deux grandes guerres mondiales, où chaque corps de ferme était construit, je pense, par un village, par une famille, où il y avait de l'entraide et où chacun allait aider l'autre sur son bâtiment. L'histoire nous a fait perdre ces techniques, ces savoir-faire pour différentes raisons, parce que certains sont morts à la guerre, tout simplement. Et donc là, on retrouve ce partage de savoir-faire de personnes qui ont déjà réalisé et qui transmettent aux autres leur savoir-faire pour que chacun puisse mener à bien ses projets. L'association Oxalis a vraiment une vocation à vouloir rester ancrée sur son territoire. En dépit de ça, il s'avère que lors des stages, des formations qui sont proposées, il y a des personnes de l'ensemble de la francophonie qui peuvent venir, montrant un véritable besoin dans chaque territoire que ce genre de structure existe avec ses propres identités, caractères.
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9: Au cœur de la ville du Mans, la MJC Prévert accueille bénévoles et publics à travers ses ateliers artistiques, son espace de vie sociale et sa radio associative. Elle possède un deuxième espace de vie sociale, la maison de quartier Moustaki, pour les habitants des quartiers nord-est. Enfin, place des Comptes du Maine en centre-ville, un cinéma, les cinéastes. Les actions de la MJC, de son équipe et de ses bénévoles sont donc très diverses, mais répondent toutes à la mission d'éducation populaire. Mais alors qu'est-ce que c'est l'éducation populaire ?
10: Si on fait au plus simple, c'est l'éducation du peuple, par le peuple, avec le peuple.
9: Yann Frémaux, directeur de la MJC Prévert.
10: On appuie notre mission sur le programme des Jours Heureux du Conseil National de la Résistance et notre objet d'y permettre au plus grand nombre de devenir des citoyens actifs d'une démocratie vivante. Nous, on le traduit par permettre au plus grand nombre de vivre des expériences, de vivre de leur passion, de parcourir des chemins, soit un peu vagabonds pour approfondir ses imaginaires, soit plus au contraire, aller plus à fond dans ses engagements et vivre de ses engagements à fond. Voilà, c'est permettre au maximum de gens de vivre des expériences qui nous paraissent complémentaires à l'école dans des parcours d'apprentissage.
9: Alors, il y a une spécificité de la MJC Prévert, il y a quatre secteurs dont un cinéma et une radio. Comment ces secteurs ils s'inscrivent dans la démarche de la MJC vers les habitants?
10: Justement parce qu'elle participe d'un projet cohérent. Cette année, pas mal d'acteurs de la maison ont souhaité justement réaffirmer un projet cohérent dont on a dit qu'il s'articulait autour de quatre ambitions, quatre verbes un peu majeurs. Découvrir, permettre de découvrir, permettre de s'exprimer, permettre d'expérimenter, permettre de coopérer. Et le cinéma, la radio, comme les autres secteurs, participent de ces dimensions-là. Le cinéma parce qu'il parle la fenêtre qu'il offre sur le monde et parce qu'il permet aussi à plein de gens de s'engager. Des bénévoles s'engagent par les programmateurs, des associations organisent des ciné-débats, etc. Et pour la radio, parce que c'est un espace privilégié d'expression, des pluralités d'opinions, de mise en débat, de prise de conscience du monde, de permettre au plus grand nombre, là aussi, d'affiner son rapport au monde et de tenter, chacun à sa place, de le transformer un petit peu. On est dans un contexte un peu particulier où il y a pas mal de pression quand on tourne nos projets. Alors il y a des pressions économiques parce que les finances publiques sont extrêmement mises sous tension par une lecture de l'économie publique qui sont liées à la dette ou à ce genre de considération qui fait qu'un certain nombre d'administrations ou de collectivités réduisent énormément leur soutien à nos secteurs. La pression que l'on a et l'engagement qui nous est demandé à prouver, justifier l'intérêt et l'impact de ce qu'on fait, à l'économiser, etc., rendent effectivement nos engagements plus délicats et parfois nous décalent un peu de ce que nous aimerions être notre engagement principal. Là encore, hein, ouvrir les portes au plus grand nombre pour faire des tableaux Excel et se prendre des restrictions financières qui peuvent nous mettre en difficulté.
9: Donc si demain les missions de la MJC étaient compromises, menacées, si elles étaient plus possibles, qu'est-ce que ça produirait comme effet sur le territoire ?
10: Évidemment, une capacité de levier bien moindre. Tout ce que nous faisons, nous, c'est de faire des effets levier pour des enfants, des jeunes, des adultes, des bénévoles, des militants, des familles, etc. Et ben, ça limite l'effet de levier, c'est-à-dire notre capacité à accueillir, notre capacité à accompagner, notre capacité à former, notre capacité à faire vivre des expériences. Toute attaque et toute diminution de notre capacité d'action grève notre possibilité de faire levier.
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3: Ça a été comme une lumière dans la nuit, un flash. Nous avons tous vécu un événement marquant qui a été un accélérateur de vie.
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3: Bonjour amis auditrices et auditeurs, on peut être toujours très jeune et avoir déjà vécu des événements marquants qui nous ont changé la vie. Bonjour Lisandro.
4: Bonjour Jean-Jacques.
3: Bonjour Lisandro, je vais vous demander de vous présenter rapidement.
4: Je m'appelle Lisandro, j'ai 16 ans, je suis actuellement en classe de seconde au lycée de la Plaine de l'Ain en Berrieux-en-Bugey.
3: En Berrieux-en-Bugey, au lycée de la Plaine de l'Ain. Et Lisandro, vous avez eu 16 ans, mais vous avez eu 9 ans, 10 ans. Et vous étiez moins bien à une certaine époque de votre vie.
4: Exactement.
3: De votre jeune vie. Qu'est-ce qui s'est passé ?
4: Ce qui s'est passé, c'est que avant, j'habitais dans un village de Pérou urbaine.
3: Oui, quel village ?
4: Ballan.
3: Ballan, d'accord, pas loin de Lyon.
4: Oui, c'est exactement. Et j'avais des amis et en fait, j'étais déjà beaucoup émotionnel. Je suis hyper actif et j'ai beaucoup de colère, de joie qui arrivent d'un coup.
3: Oui.
4: Et à l'époque, en fait, mes amis me contenaient parce que j'ai toujours été un peu en retard sur les autres, même en maturité, un truc comme ça. Pour parler, j'ai commencé à parler à partir de l'âge de 5 ans. J'ai eu énormément de problèmes.
3: Oui.
4: Et c'est du coup, mes amis arrivaient à me contenir, mais à 9 ans, pour entrer en classe de seconde, de CM2, j'ai...
3: Parce qu'en CM2, vous étiez plus sur le même lieu alors.
4: Oui, j'ai déménagé dans un village à Ambouronnais, à côté d'Ambert-en-Bugey.
3: Oui.
4: Et là-bas, ça a été en totale catastrophe. Parce que mon hypersensibilité m'a fait justement, m'isoler parce que j'étais tout seul. Surtout que quand j'arrive en CM2, la plupart des groupes étaient formés. Si je prends par exemple ma sœur qui arrivait, elle, en CP, elle s'est fait des amis directement, elle a fait un groupe directement. Mais moi, en CM2, j'étais tout seul. J'ai traîné avec les mauvaises personnes et puis j'ai m'énervé pour un rien. J'étais à fleur de peau, comme disait ma mère.
3: Ouais. Et ces amis qui vous contenaient, qui vous permettaient de vous donner la direction, de vous aider à avoir la direction, ils n'étaient plus là. Comment ça se passait avec les parents ?
4: Je voulais pas le dire à mes parents parce que ça se passait. Je voulais pas dire que ça se passait mal parce que je voulais pas leur dire que j'étais faible, que je voulais pas leur montrer. Non, mais de toute façon, la peur de l'école, ça c'est nul, y a rien. Je voulais pas montrer en fait les faiblesses. En fait, je voulais pas montrer parce que c'est beaucoup plus simple à chaque fois de cacher que de les montrer.
3: C'est-à-dire, vous cachiez à la maison, donc vous conteniez. Vos parents ne voyaient rien.
4: Enfin, ils voyaient parfois, puisque parfois je me bagarrais. Du coup, ils appelaient, mais l'école appelait mes parents pour prévenir.
3: Vous bagarriez ?
4: Ouais, parfois c'était beaucoup plus qu'avant. Je ne devais pas dire que c'était tous les jours, mais c'était au moins une fois par semaine.
3: Une fois par semaine.
4: C'est énorme. Ouais. Et parce que ils étaient pénibles avec moi parce que vu que j'étais tout seul, je suis une cible facile pour être.
3: Vous faisiez un peu harceler ?
4: Ouais, un peu. Ouais, on va dire harcelé, mais...
3: Vous aviez une perception, en tous les cas, du fait qu'on n'était pas gentil avec vous.
4: Oui, voilà. Et puis, je me suis dit, en CM2, à la fin du CM2, je me suis dit, la sixième, ça va être différent, je vais me faire plein de nouveaux potes et tout. Et ça s'est empiré. La sixième, c'était une catastrophe. J'ai été mauvais, j'ai tourné autour des 10-11 de moyenne pour chaque trimestre.
3: Ce qui est quand même pas une catastrophe.
4: Ce qui est pas une catastrophe, mais je suis pas... Pour ce que j'étais avant, c'était nul, surtout...
3: Vous aviez un bon niveau avant. Donc vous étiez déçu.
4: Exactement, j'étais déçu, j'avais pas la confiance en moi, je n'osais pas me faire des amis par peur de me faire comme en CM2, en fait. Juste la CM2, c'était quand même un sacré passage.
3: Ouais. Est-ce que vous avez vraiment un exemple de ces mauvaises situations ?
4: Par exemple, je m'en souviens, à la cantine, je mangeais tout seul tous les jours. Il n'y a pas un moment ou quelques rares fois, mais parce qu'à chaque fois, il y avait des gens, ils venaient, ils me disaient « oui, cette place est libre ». Je leur disais « oui ». Du coup, ils se mettaient dans le groupe. Moi, je m'éloignais un petit peu. Et du coup, je les voyais rire et tout, et moi, j'étais tout seul.
3: Sentiez abandonné ?
4: Ouais, un peu abandonné, parce que j'avais plus d'amis, j'avais justement, pour mes anniversaires, j'ai appelé que mes anciens amis, mais ils habitaient loin. J'avais du mal à... On se voyait pas tout le temps, que très rarement.
3: Ça va aujourd'hui, Lisandro ? Qu'est-ce qui s'est passé ?
4: Eh ben, ça va mieux. J'ai grandi, j'ai repris de la confiance en moi. Et il y a...
3: Qu'est-ce qui vous a fait grandir ?
4: Eh ben, il y a un sport, justement, le rugby, qui m'a fait grandir à un niveau exceptionnel.
3: Vous pratiquiez d'autres sports auparavant ?
4: Avant, je faisais des sports individuels, comme le BMX ou le karaté. J'en ai pas fait longtemps de karaté. J'ai grandi, j'ai mûri, le rugby m'a fait un bien fou.
3: Comment ça s'est passé au rugby alors ?
4: Et mes coachs m'ont donné la confiance en moi, d'ailleurs je les remercierai, je pense, toute ma vie.
3: Vous avez commencé le rugby quand ?
4: J'ai commencé justement quand je suis arrivé en CM2, après le confinement, parce que le confinement c'était aussi une période compliquée. On ne pouvait pas sortir dehors et du coup j'ai grossi, on va dire ça je crois. Et j'arrivais pas du tout à... Ma mère voulait absolument que je fasse un sport. Et je voulais faire du foot, mais ma mère elle a dit non, pas un sport toxique comme ça. Et j'ai choisi le rugby. Et je pense que c'était la meilleure décision qu'elle pouvait faire.
3: Néanmoins, ça a été progressif, parce qu'en CM2, vous étiez pas bien, malgré le rugby.
4: Ouais, malgré le rugby, c'était compliqué, mais... Voilà, les coachs, ils ont commencé à me donner la confiance en moi. D'ailleurs, je les remercierai toujours. Bruno et Nico, si vous écoutez, je vous remercierai toujours.
3: Et alors, le rugby, il y a des places qui sont assignées parce que ça permet tous les gabarits. Et est-ce que ça a été le cas pour vous ?
4: Oui, par exemple, moi j'étais dans la mêlée, j'étais première ligne. Parfois, je jouais troisième ligne, mais j'ai principalement joué en première ligne. Et c'est vrai que c'était un poste pour moi parce que j'étais plutôt gros, athlétique. Enfin, pas athlétique, mais j'arrivais plutôt bien. Puis surtout, je me suis fait mes meilleurs amis. En première ligne, j'ai mon meilleur pote Noah avec qui... Je fais tout. Par exemple, ce week-end, j'étais allé, il y a une semaine, j'étais allé à Walibi avec lui. On avait fait une sortie. Donc, c'est vraiment des amis. Par exemple, je me suis fait un autre pote aussi, Marius.
3: Donc, vous êtes refait des joies collectives.
4: Oui, voilà.
3: Puis, que vous n'aviez pas auparavant.
4: Qui aussi. Puis en cinquième, ça a été compliqué aussi parce que je voulais mûrir.
3: C'est-à-dire qu'il y avait votre volonté et le fait de faire du rugby. Ouais. Vous êtes senti grandir, mais vous avez eu aussi les événements extérieurs qui vous ont permis de grandir.
4: Ouais, voilà, justement. Mais en cinquième, je voulais grandir, mais j'avais une classe un peu... Comment on peut expliquer ça ?
3: Allez-y.
4: Un peu, genre, ils étaient un peu... Pas méchants, mais ils étaient un peu... C'était pénible, ils étaient...
3: C'était une classe qui ne vous convenait pas.
4: Ouais, voilà, c'était une classe vraiment... Pas incroyable, il y avait des éléments. Bah justement, je crois que dans cette classe, il y en a
3: qui
4: deux.
3: Qui vous perturbaient.
4: Ouais, voilà. Justement, il y en a deux qui ont été exclus pour du collège, ma classe. C'était vraiment des gens.
3: Vous auriez pu dériver.
4: Ouais, voilà, j'aurais pu dériver. Je pense c'est à ce moment-là où j'ai fait le choix. Et à partir de la quatrième.
3: Vous avez changé de classe ?
4: En quatrième, moi, j'ai changé de classe. J'ai eu des profs incroyables. Mme Venard, ma prof de français.
3: Allez, on les remercie.
4: Et on les remercie évidemment, je les remercierai toujours. Il y a d'autres profs aussi, comme mon prof de SVT. Mais voilà, mais franchement, c'était des profs incroyables. J'ai fait ma meilleure amie, Ophélie, avec qui je fais tout.
3: Donc vous avez rencontré le rugby, vous avez rencontré de bons éducateurs. Et vous êtes fait des copains, vous avez trouvé une place ?
4: Ouais, je me suis vraiment trouvé une place. Et 4e, 3e, c'était, je crois, les meilleures années de ma vie.
3: Quel est l'événement le plus heureux que vous ayez vécu, je ne sais pas, par exemple, avec vos copains du rugby depuis ?
4: C'était quand on était en. C'était l'année dernière, quand on est allé en. On avait gagné les quarts de finale de la Coupe régionale. On n'était pas gagné demi, malheureusement, mais à la fin des quarts. C'était un moment incroyable, on était dans l'équipe B, mais malgré ça, on avait réussi à gagner notre place, on avait réussi à jouer les playoffs, et c'était vraiment, on était pas nombreux, on était une quinzaine, mais c'était les meilleurs moments, on s'amusait, c'était...
3: Incroyable.
4: Incroyable.
3: Donc incroyable de joie collective, donc vous aviez réussi à gagner votre place, donc... dans la compétition et donc vous avez aussi gagné votre place à l'école et donc dans votre équipe de rugby.
4: C'est exactement ça. C'était incroyable.
3: Est-ce que vous pensez que c'est acquis, tout ce que vous venez de me dire, ou est-ce que vous pensez que vous êtes encore en marche ?
4: Oula, non, il est encore en marche, mais ça va faire progressivement. Ça, faut pas accélérer, faut être patient, ça va arriver. J'ai une marche, je vais pas courir, je marche pour y aller.
3: Et vous marchez pour y aller.
4: Ça va pas prendre. Ça va...
3: Vous avez pris une sorte de patience ?
4: Oui, voilà, ça va pas prendre. Mais non, faut. Puis là, j'ai commencé en. Du coup, je suis au lycée, je suis en seconde.
3: Ouais.
4: Et franchement, c'est. J'ai fait une bonne année de seconde, je suis content, je me suis fait d'autres amis. J'ai passé des moments incroyables dans mon anniversaire en mois de mars, que j'étais incroyable, qui j'ai fait avec mes amis. Bon, même s'ils sont un peu...
3: Est-ce que votre hypersensibilité, c'est devenu une force ?
4: Un petit peu, ouais. C'était surtout que j'ai réussi à la contrôler. Ouais. J'ai vraiment réussi à la contrôler. Je crois que c'est peut-être le truc le plus, dont je suis le plus fier. C'est que j'ai réussi à la contrôler. Je dis pas qu'elle est, elle a disparu. De toute façon, elle disparaîtra jamais. Ça fait partie de moi.
3: Oui.
4: Mais elle
3: ça,
4: a.
3: Ça fait également partie de vos forces, peut-être.
4: Ouais, ça fait partie de mes forces, ça fait partie de mon caractère, mais ça fait partie de ma force, mes faiblesses. Mais voilà, c'est vraiment, j'ai réussi à la contrôler. C'est peut-être le truc dont je suis le plus fier.
3: Eh bien, j'en termine avec vous, Lisandro, qui vous connaissez mieux et qui connaissez peut-être mieux le monde.
4: Oui, voilà, parce que aussi j'ai eu la chance, je suis extrêmement chanceux, par exemple, je suis franco-péruvien, donc je suis...
3: Ah, une révélation de fin de
4: ouais, côté. Je suis franco-péruvien, donc j'ai aussi ma famille du côté du Pérou, j'ai mon père qui habite en Allemagne, du coup je voyage pour rien à la vie, c'est voyage.
3: Donc ouais. Vous avez réussi à faire une certaine unité de toute la diversité dont vous êtes issu.
4: Ouais, j'avoue, je suis beaucoup divers, mais c'est compliqué de faire une grosse boule. Mais
3: eh bien, c'est sur cette. J'espère, ami auditeur, que vous avez réussi à faire cette grosse boule avec Lisandro. Et merci pour ce propos fort, fort intéressant, Lisandro.
4: Ben, merci Jean-Jacques de m'avoir invité.
3: Et je vous souhaite une bonne continuation dans votre vie.
4: Merci beaucoup. À vous aussi.
3: Voilà, très précoce encore. À bientôt.
4: À bientôt.

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2: Bonjour à toutes et à tous, bienvenue dans Le Carnet, l'agenda des sorties près de chez nous. Cette semaine, on va aller en concert Garage Psyché, faire de la musique ensemble et modeler des ocarinas. Le Saint-Antoine à Mâcon nous attend pour un concert gratuit. Le dimanche 26 juillet, place au Sugar Garage Psyché des Marseillais de Lodi Guns. Le concert gratuit, c'est le dimanche 26 juillet à 20h30 au Saint-Antoine de Mâcon. Les mardis 28 et mercredi 29 juillet, Résonance Contemporaine nous propose un stage de pratique musicale partagée. 2 jours pour explorer l'écoute, l'improvisation et le jeu d'ensemble. Découvrez les plaisirs du son avec les objets sonores, la voix, le corps, les oreilles, et pas besoin de savoir jouer d'un instrument. Le stage de pratique musicale collective, c'est les mardis 28 et mercredi 29 juillet à la salle Berlioz de Bourg-en-Bresse. C'est ouvert à tous, avec ou sans handicap, à partir de 16 ans. Le stage est à 80€. Au tarif normal et 60€ au tarif réduit, et le pass culture est accepté. Plus d'informations sur le site Eloasso de Résonance Contemporaine et réservation au 06 83 66 42 65. Le mercredi 29 juillet, direction la Maison de l'eau et de la nature de Pont-de-Vaux. On va s'initier au modelage et fabriquer notre propre ocarina. L'atelier modelage d'ocarina, c'est le mercredi 29 juillet, de 14h30 à 16h30, à la Maison de l'eau et de la nature de Pont-de-Vaux. C'est à partir de 8 ans, ça coûte 10€ par participant, et il faut réserver au 03 85 33 03 34. Plus d'informations sur maison-eau-nature.com. Merci d'avoir écouté Le Carnet. Si vous voulez qu'on parle de votre événement à l'antenne, n'hésitez pas à nous contacter au 04 69 19 55 27 ou par mail à l'adresse développement@radio-b.fr. On se retrouve bientôt pour de nouvelles idées sorties. Bonne journée sur Radio B.
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1: Un coup franc pour les Français. Plus rapidement, je dirais ça, Rocheteau. Les Français sont 3 contre 2 à l'attaque. Rocheteau en position des Lédois. Rocheteau qui obtient du Platini. Rocheteau qui donne la main à Platini. Platini à 20 mètres. Platini qui va pouvoir tirer. Platini qui va bien écarter sur la gauche. Six. Six qui va aller 18 mètres. Six qui envoie la surface. Six pour Girard qui frappe. Oui. Six. Six.

0: du français. 3-1 pour l'équipe de France.
1: Alors, il dort le gros con? Il dormira encore mieux quand il aura pris ça dans la gueule. Il entendra chanter les anges, le gugus de Montauban. Je vais le renvoyer tout droit à la maison mère, au terminus des prétentieux.

0: L'intelligence artificielle peut-elle remplacer les animatrices et les animateurs? Pour certaines et certains, on peut se poser la question. Et on aurait envie de dire oui, tant ils s'en sont dépourvus. Hanouna est-il intelligent? Paul Amar est-il intelligent? Dominique Seux est-il intelligent? Sophia Aram est-elle intelligente? Quand l'animateur de Touche pas à mon poste interrompt Louis Boyard, le traitant d'espèce d'abruti, bouffon, tocard et de merde, précisant « je m'en bats les couilles, que tu sois élu », on a la réponse. Lorsque la chroniqueuse du Point est signataire de l'appel lancé le 20 février 2025 par le magazine Le Point, soit intitulé « Halte aux campagnes de désinformation et de dénigrement menées sur Wikipédia », on a aussi la réponse. Quand le chroniqueur économique de France Inter déclare lors des grèves dans les raffineries « ah, ces salauds d'ouvriers et raffineurs qui osent faire grève alors qu'ils roulent sur l'or noir », on peut douter de ses facultés de connaître et de comprendre. L'intelligence artificielle réfléchira-t-elle avant de s'exprimer? L'intelligence artificielle bossera-t-elle son sujet lorsqu'il s'agira de traiter de sujets ô combien importants comme les retraites, les grèves, les fonctionnaires ou les services publics? L'intelligence artificielle sera-t-elle indépendante du pouvoir politique et économique? Encore faut-il qu'on lui pose les bonnes questions et qu'elle donne les bonnes réponses. Ça s'appelle être journaliste, tout simplement. Au terminus de prétentieux, 1184e recherche sans moteur de ce soir se demande bien ce qu'il y a d'artificiel dans l'intelligence. Ils nous vendent de l'intelligence, ils n'en ont pas un échantillon sur eux. Sur le 90.0 de Radio B, malheureusement, ils sont très nombreux. Bonsoir à toutes et à tous et bienvenue au Terminus des Prétentieux tous les jeudis de 17h15 à, on l'espère, 18h15 pour une émission sans estivale. Bah oui, estivale, des festivals en veux-tu, en voilà, des artistes avec un grand A dont certains ne sont pas venus nous voir depuis très longtemps et une couleur rock qui n'est pas pour déplaire à mon co-animateur John Butler, Rosemary Stanley, Patrick Watson, The Divine Comedy. Quatre raisons pour ne pas bouder cette émission. En attendant le nouvel album des Girls in Hawaii, il va se faire quatre petits plaisirs. Tonio, bonsoir.
1: Salut Michel, salut à toutes et à tous. Bah, effectivement, c'est très estival et festival. Et puis, effectivement, c'est, bon, c'est rock, oui. Est-ce que Birds on the Wire, c'est rock? Ça, c'est ouais. Chacun peut.
0: Ouais, ça a pu l'être avec les Moriarty, quoi.
1: Voilà. Que, ouais, voilà, donc voilà, après, bon. Voilà. Mais on peut classer comme on veut, hein, de toute façon, ouais, tant oui. qu'on apprécie, c'est ouais. l'essentiel.
0: Voilà. Allez.
1: Et puis pour Girls in Hawaii, on verra ça à la rentrée et peut-être en fin d'année.
0: Sur ce.
1: Vamos!

0: 25 août 1976. La canicule finit de réchauffer les cœurs des Stéphanois depuis que des poteaux, même pas ronds, ont empêché les Verts de remporter la première Coupe d'Europe d'un club hexagonal. Le franc français est de nouveau retiré du système monétaire européen. En 1983, Mitterrand ne l'imposera pas. On connaît la suite avec plus de 40 ans de néolibéralisme économique. Jean Gabin, Mao Tse-tung et Agatha Christie, pardon, nous quittent. Ils ont changé le cœur de l'histoire, y compris celle qu'ils jouaient ou écrivaient. Le cours de l'histoire, le cœur. Le cœur aussi, j'ai dit le cœur. Ouais, pourquoi pas,
1: Ça dépend de qui on parle.
0: Ouais. Bruce Springsteen, The Cars, Foreigner, Madness, Joy Division, U2, Téléphone, Toto et Saxon entament une carrière qui laissera des traces. Du côté de Boston, dans le Massachusetts, Tom Scholz signe avec CBS, la maison de disques, et fonde Boston. Au chant, on retrouve Brad Delp, surnommé The Man with the Golden Voice. Il est l'un des plus grands chanteurs de l'histoire du rock anglo-saxon, au même titre que Freddie Mercury, moins connu. Le premier, pas le deuxième. Ouais. aux guitares, outre Tom Scholz, qui joue également de la basse, on retrouve Barry Goudreau, sans oublier Sid, dans ses cibes à chien à la batterie. Pas facile.
1: Non, c'est pas facile.
0: Pas facile ce soir.
1: Non.
0: Alors, enregistré durant l'hiver 1975, Boston, le premier album du groupe éponyme. Là, c'est bon.
1: C'est ton rôle de rappeler tout cela.
0: Voilà. Donc sort le 24 août 1976 et conquiert rapidement le monde entier grâce à ses tubes que sont Long Time, Peace of Mind et surtout More Than Feeling, le morceau culte de ce soir. Le riff inspira le groupe Nirvana pour leur plus gros succès Smells Like Teen Spirit.
1: Ouais, ok.
0: Ce succès est dû à la qualité des compositions. Le groupe pose les fondamentaux de ce qui deviendra le rock FM. Des mélodies soignées, des riffs brillants mélangeant habilement d'élégantes guitares électriques et acoustiques, des chœurs, le tout produit de manière irréprochable. Un rock FM qu'une pléiade de groupes allait reprendre dans la décennie suivante. Je pense à Europe, Survivor, Foreigner, Pat Benatar, Night Ranger, Magnum, Bon Jovi et Toto pour les plus connus. Et pour les plus talentueux, Boston fait partie des 10 albums les plus vendus aux États-Unis avec 20 millions d'exemplaires écoulés. Il est classé 41e parmi les 100 meilleurs premiers albums de tous les temps par le magazine américain Rolling Stone. Le succès s'est poursuivi avec le temps, même si les albums suivants, 6 en 35 ans, ne furent pas tous à la hauteur du premier. Une des marques de fabrique de Boston est le thème récurrent de ses pochettes d'albums, la présence d'un vaisseau spatial en forme de guitare. Boston perd sa voix en 2007 avec le suicide du chanteur Brad Delp. On le retrouve avec quelques chansons enregistrées en 2002 sur la dernière galette du groupe sortie en 2013. Depuis, pas de nouvelles, le groupe existe toujours. Le chanteur Tommy DeCarlo, présent depuis 2007, nous a quittés en 2026. Alors si vous êtes des fans de rock FM et de classic rock, vous connaissez forcément ce combo américain et le morceau culte More Than Feeling. Tom Scholz travaille toujours sur de nouvelles chansons. Vu le temps qu'il a pris pour sortir des albums de Boston, la patience sera de mise et, comme dirait l'autre, pas uniquement aux marquises.
1: Oh oui, bravo Michel.

0: Eh bien, il est 17h passé de quelques minutes sur les 90.0 de Radio B. Ou alors, Tonio?
1: Ou alors vous écoutez l'habituelle rediffusion du vendredi matin si vous êtes avec nous depuis 9h ou celle du samedi après-midi, 14h.
0: Ce soir, nous traverserons le mois de juillet à travers les concerts et les festivals et ils ne manqueront pas, vous allez vous régaler.
1: Le vendredi 17 juillet, Stade des Burgondes à Saint-Julien-en-Genevois, où on aura, dans le cadre du festival Guitare en scène, le plaisir d'aller voir Cool and the Gang, Robin Ford, Django Janis et John Butler. Alors, John Butler, en fait, est un auteur-compositeur-interprète australien né en Californie. Alors qu'il est âgé de 10 ans, il migre vers l'ouest de l'Australie avec son père australien et sa mère américaine. À 16 ans, il commença à apprendre à jouer de la guitare et sa grand-mère lui offrit le dobro de son grand-père datant des années 30. À la fin de l'année 96, 1900, il met son parcours universitaire de côté pour s'engager dans une carrière musicale en tant que guitariste. En 1998, il est le fondateur et le leader du groupe rock John Butler Trio. Un trio, comme son nom l'indique, bien évidemment, qui sera âgé géométrie variable et dont le seul membre permanent sera John Butler. Son premier album, John Butler, sort en décembre 1998 et si John Butler ne connaît pas un succès immédiat, la sortie de cet album, puis du second Three en 2001, lui permet de sortir du stade de musicien de rue et commencer à jouer dans des clubs australiens en se construisant rapidement une renommée en Australie. Cette reconnaissance a rapidement une influence sur les ventes d'albums puisque Three reste 9 mois dans les charts de la musique alternative australienne. Leur troisième album Sunrise Over Sea sort en mars 2004 et devient disque d'or la première semaine après sa sortie. Cet album permet de le populariser à travers le monde, notamment aux États-Unis et en Europe où le John Butler Trio commence à tourner en 2004. Suivront par la suite Grand National en 2007, April Uprising en 2010, Flesh and Blood en 2014 et Home en 2018. La dissolution du John Butler Trio est effective après la fin de la tournée Home fin 2019. Par la suite, John Butler a sorti deux albums solo, dont le dernier Prism est sorti en 2025. Aujourd'hui, c'est un extrait de l'album Sunrise Over Sea, donc de John Butler Trio, sorti en 2004, que je vous propose. Voici Compay Sin de John Butler Trio.

0: Compaisin, un titre de John Butler Trio, extrait de l'album Sunrise Oversea, publié en 2004. Et donc John Butler, puisque le John Butler Trio n'existe plus depuis 2019, sera donc en solo au Stade des Burgondes, à Saint-Julien-en-Genevois, hein, dans le cadre du festival Guitare en scène, le vendredi 17 juillet.
1: Et toujours le 17 juillet, en plein air de Mentières à Chaiseray-Forant, le festival Le Cri de la Goutte avec Stand High Patrol, Oxmo Puccino, La Cafetera Roja.
0: Et... La Cafetera Roja.
1: Si. Si. Et Alpha Steppa.
0: Oui, bien. Les Triplettes Social Club en Berrion-Buget, Marcel et son orchestre et Les Marmottes.
1: Au bistrot à Servignat, notre ami Yac.
0: On passe au samedi 18 juillet, hein, puisque dans le cadre du festival À la Folie. Au Monastère Royal oui. de Brou à Bourg, on oui. aura le plaisir de pouvoir aller voir Birds on a Wire.
1: Ah bah oui.
0: Alors Birds on a Wire, c'est une histoire de rencontre. C'est d'abord celle d'une chanteuse, Rosemary Sunday, la chanteuse du groupe Moriarty et d'une productrice de spectacle, Madame Lune, qui ont l'envie de monter un duo de reprises muni uniquement d'une voix et d'un instrument. Dom La Nena, de son vrai nom Dominique Pinto, ou Pinto plutôt, jeune violoncelliste brésilienne et chanteuse aux multiples talents, rejoint alors la chanteuse de Moriarty. La chimie est immédiate. Les deux jeunes femmes ont répété pendant un an, se voyant autant que possible entre leurs différents projets. Un nouvel album et une tournée pour Rosemary avec Moriarty. Un premier album solo pour Dom La Nena. Ensemble, elles ont défini un répertoire allant de Leonard Cohen à Purcell, de John Lennon à Monteverdi, classique, folk, traditionnel, américain ou argentin, en italien, anglais, réunionnais, espagnol ou arabe. C'était en 2014 avec la sortie de l'album Birds on a Wire.
1: Oui, ah, l'album de l'artiste éponyme.
0: Bien, merci Michel. Voilà, publié chez R Ritmo, label anagramme de...
1: De Moriarty.
0: Oui, bien. En février 2020, après le premier album écoulé à 25 000 exemplaires, Birds on a Wire revient dans avec un nouvel album, pardon, Ramage, composé de reprises de Pink Floyd, Roberto Gil, Leonard Cohen ou encore Jacques Brel. Un voyage musical renouvelé dans toutes les langues. En octobre 2025, c'est au tour du troisième album de sortir. Il s'intitule « Nuées ardentes » où l'on retrouve des airs très connus de Bronski Beat, The Cure, The Doors, mais aussi un air de Stefano Landi, une chanson de Bobby Lapointe ou de Barbara, un chant courtois du Moyen-Âge. En voici donc un extrait avec une reprise d'un titre de Bronski Beat datant de 1984, « Small Town Boy, Birds on a Wire ».

0: Voilà, donc c'était la reprise du titre de Bronski Beat, hein, le groupe de Jimmy Somerville, hein, titre datant de 1984, Small Town Boy, par Birds on a Wire. Donc les filles, le duo de filles, donc on pourra retrouver au festival à la folie, ouais, au Monastère Royal de Brou à Bourg, le samedi 18 juillet.
1: Et pour le simple prix d'une entrée à Brou, ça vaut le coup quand même. Hein. Et dans quel cadre en plus,
0: oui,
1: formidable.
0: Oui.
1: Ah, toujours le samedi 18 juillet, au stade des Burgondes à Saint-Julien-en-Genevois, toujours le festival Guitare en scène, avec Jennifer Batten, This Is Michael et Frank Carducci and the Fantastic Squads. Alors même si le rock prog n'est pas mort, hein, les années 70 sont très loin. Yes, Genesis, King Crimson, Ange, Emerson, Lake and Palmer ne sont plus ou alors pas dans le même état artistique. Il en a fallu du courage et de la persévérance à Frank Carducci pour croire en des lendemains qui chantent. Il monte son premier groupe à 14 ans après avoir découvert les Beatles. Petit à petit, il s'oriente vers une musique qui, tout en restant accessible, se veut plus complexe en termes de structure et de changement d'ambiance. Le rock progressif définira sa passion pour les musiques à la fois très rock et en même temps très atmosphériques, voire psychédéliques. Après avoir joué dans une vingtaine de groupes différents et participé à l'enregistrement d'une quinzaine d'albums, Frank Carducci part pour Amsterdam en 2008, où il intègre la scène locale et se produit régulièrement dans les fameux clubs de la ville. En 2010, un rêve se réalise. Il fait la première partie d'un de ses héros, Steve Hackett, un des guitaristes historiques de Genesis.
0: Je connais pas trop le.
1: Ouais, c'est avant la période.
0: Phil Collins.
1: Ouais, ou juste après la fin de l'affaire Pétagabriel. Voilà. Mm-hmm. Donc la suite, c'est un premier album Audity en 2010, un deuxième en 2015 Torn Apart et un troisième The Answer en 2019. Le 2 avril 2026 sort Sheeple, la quatrième galette de Frank Carducci. De son propre aveu, la basse est son instrument de prédilection. Il semble néanmoins avoir réservé à sa guitare la part léonine des compositions. Sheeple est à l'image des paysages de sa pochette. Une valeur sûre, plaisante et pleine d'attrait à laquelle on retourne avec plaisir quand l'occasion se présente. À l'image du morceau de ce soir, The Limits of Freedom, Frank Carducci.

The Limits of Freedom, Frank Carducci, extrait de son quatrième album studio Chipel. Sorti le 2 avril 2026, il sera en concert avec son Fantastic Squads dans le cadre du festival Guitare en scène au Stade des Burgondes à Saint-Julien en Genevois le samedi 18 juillet 2026. Les fans de rock progressif des années 80 ne seront pas déçus. Frank Carducci est l'un des maîtres du genre dans l'Hexagone à ne rater sous aucun prétexte. Et toujours le même jour, le samedi 18 juillet 2026, en plein air de Mentières à Chaiseray-Foran, dans l'Ain, le festival Le Cri de la Goutte avec Poupette Mastaz, Maddy Street, Calling Marianne, Tom et Soviet Supreme. Nous, on les avait découverts en 2013 avec un EP Bolshoï. Les personnages créés de toutes pièces par Erwan du groupe Java et Thomas de la Caravan Pass sont à la hauteur des principes de la plus haute institution exécutive en Union soviétique. Erwan a deux costumes, un de goulag et un de général. C'est un bon bougre. Il se fait appeler Sylvester Staline. Son camarade de John Lennon est le ménomane, celui qui se prend la tête. Issus tous les deux de l'Est parisien, Soviet Suprême programme une opération de réorientation de la France. Ils sont parfois surnommés les Beastie Boys des Balkans et contrairement à ce que l'on pourrait penser, ils assument totalement ce titre. Après Made in China, un troisième opus résolument rap et tourné vers l'Asie, Soviet Suprême continue de nous endoctriner musicalement avec Rouge, leur quatrième album, sorti le 10 avril 2026. John Lennon et Sylvester Staline reviennent aux fondamentaux, casser les barrières en revisitant la sono mondiale de Vladivostok à Bogota pour célébrer le genre humain. Face à la lutte des clashs, au nouveau désordre planétaire et en attendant les lendemains qui chantent, le Soviet continue de réunir les cœurs en canon et invite tous les peuples du globe à entonner leurs nouveaux airs pacifiques. Sur cet ultime opus, ils ont ouvert la direction du Politburo de nouvelles voix. Flavia Coelho, Tracy Dessa, Aurélie Saada, Mourad Musset, tous réunis autour de John Lennon et de Sylvester Staline pour célébrer les 10 ans de la révolution du dance floor. À l'heure où les nations se replient sur elles, même une petite ritournelle gagne peu à peu toutes les arcanes du pouvoir. Fashion facho, Soviet suprême.

0: Fashion Facho, Soviet Supreme, extrait de leur quatrième album Rouge, sorti le 10 avril 2026. Les Franciliens seront en concert dans le cadre du festival Le Cri de la Goutte, à Mentières, à Chézry-Foran, dans l'Ain. Le samedi 18 juillet 2026, fin de Java et de la Caravane Passe. Vous connaissez forcément Soviet Supreme, le nouveau désordre musical sera rouge ou ne sera pas. On continue les concerts sur le samedi 18 juillet au Parc Roninico. À Oyonnax, le festival Au Bugey avec les Mans.
1: Au Triplet Social Club à Amberieu-en-Bugey, Lion Maiden, tribute des Iron Maiden.
0: Eh oui. Le dimanche 19 juillet à Chalon-sur-Saône, c'est Chalon au fil de l'été avec notre ami Victor Ligabriel.
1: Le lundi 20 juillet au Théâtre Antique de Fourvière, donc à Lyon, dans le cadre des Nuits de Fourvière, on aura Gilda et Patrick Watson. Pardon, Patrick Watson, né en Californie, est un auteur-compositeur-interprète québécois. Ce nom désigne aussi le groupe de Watson, anciennement appelé Patrick Watson and the Wooden Arms, et dont la musique mêle cabaret pop et musique classique à du rock indépendant, dans la lignée de Rufus Wainwright, Andrew Bird, Nick Drake, Jeff Buckley ou encore Pink Floyd. Fondé en 2002, le groupe compose un premier album auto-publié en 2003, Just Another Ordinary Day, avant de participer à la création du label Secret City Records, sous lequel ils signent tous leurs albums suivants. Close to Paradise en 2006, avec lequel ils accèdent à une notoriété internationale, puis Wooden Arms en 2009, Adventures in Your Own Backyard en 2012, Love Songs for Robots en 2015, Wave en 2019, Better in the Shade en 2022 et enfin UO album de collaboration sorti en septembre 2025. UO est donc le huitième album studio de Patrick Watson et de son groupe musical de rock indépendant canadien. Ce nouvel album est placé sous l'égide des collaborations musicales, Watson ayant invité pour l'occasion plusieurs artistes à participer à sa création, comme November Ultra, Maro, Claude Pelgag, Martha Wainwright, Charlotte Cardin et Solane, entre autres. L'idée de UO est venue à Patrick Watson lors d'un épisode de 3 mois durant lequel il avait perdu la voix. Craignant de ne jamais plus pouvoir chanter, il a alors consacré sa création musicale à l'écriture de chansons pour d'autres artistes. Et pour aller à contre-courant, l'album se composant de 11 titres, dont 2 qui ne sont pas en collaboration, je vous propose d'en écouter un. Voici Peter and the Wolf, Patrick Watson.

0: Patrick Watson avec le titre Peter and the Wolf, donc un des deux qui ne sont pas en collaboration sur son dernier album intitulé Hu Ho, sorti en 2025, et donc Patrick Watson que vous pourrez aller voir aux Nuits de Fourvière dans le cadre donc du festival Les Nuits de Fourvière au Théâtre Antique de Fourvière le lundi 20 juillet.
1: Eh bien, le mardi 21 juillet, c'est toujours au Théâtre Antique de Fourvière à Lyon, et c'est toujours Les Nuits de Fourvière, et c'est avec Vincent Delerme et Vincent de Dienne. Et on va parler de ce dernier, va né en 1987 à Mâcon. Vincent de Dienne est un acteur, humoriste, auteur, metteur en scène, chroniqueur, chanteur, animateur français, formé à l'École nationale supérieure d'art dramatique de la Comédie de Saint-Étienne, où il commence sa carrière. Il se distingue dans divers registres, alliant théâtre classique et one-man show. Lauréat du Montreux Comedy Casting en 2013, il est révélé au grand public grâce à ses chroniques sur Canal+, sur France Inter ou encore dans l'émission Quotidien sur TMC. Tout en poursuivant une carrière qui allie théâtre, cinéma, télévision et écriture, Vincent de Dienne est reconnu pour ses one-man shows qui lui ont valu à deux reprises le Molière de l'humour. Il se lance alors dans la musique avec un premier album, Un lendemain, soir de gala, entre parenthèses, sorti le 10 octobre 2025. Ouais, un clin d'œil à son seul en scène, Un soir de gala, entre parenthèses, comme si ce n'était qu'une récréation qui n'aurait pas forcément de suite. Il fait chaud ce soir. Vincent de Dienne a demandé à des artistes qu'il apprécie de choisir chacun un sketch ou un moment du spectacle, d'écrire la version musicale, la face mélodique de chacun de ses personnages et d'en faire une chanson. Alors Vincent Delerme, Florent Marchais, Pierre Lapointe, Albin de la Simone, Ben Mazoué ou encore Alex Baupin se sont prêtés à l'exercice, aucune faute de goût. Ce soir, Jeanne Chéral se moque avec tendresse de notre besoin de chanter nos malheurs. La chanson française, Vincent de Dienne.

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2: Vincent De Dienne, la chanson française, extrait de son premier album Un lendemain soir de gala, entre parenthèses, sorti le 10 octobre 2025. Il sera en concert avec Vincent Delerme dans le cadre des Nuits de Fourvière au Théâtre Antique de Lyon le mardi 21 juillet 2026. Une très belle soirée chanson où l'humour ne devrait pas être très loin. Avec Vincent De Dienne et aussi Vincent Delerme, hein, le spectacle est garanti.
3: C'est encore à moi.
2: Le jeudi 23 juillet au Square Simone Veil à Bourg-en-Bresse, c'est les jeudis du kiosque avec Toucan, Toucan.
3: Au Théâtre Antique de Fourvière, on y retourne à Lyon dans le cadre des Nuits de Fourvière, The Divine Comedy. Donc The Divine Comedy est un groupe nord-irlandais de pop orchestral mené par l'auteur-compositeur-interprète Neil Annan. Formé en 1989 autour de 3 musiciens qui sortent l'album Fanfare for the Comic Muse en 1990 et qui se séparent aussitôt après. Le groupe devient en 1993 le projet du seul Neil Annan et depuis la formation est à géométrie variable et donc le groupe fluctue autour de musiciens plus ou moins récurrents comme Joby Talbot présent sur la majorité des albums. Neil Annan sort en 1993 l'album Liberation qui rencontre un certain succès notamment en France et pour lui il s'agit du premier en raison des différences stylistiques du précédent. Par la suite suivront 6 albums avant de voir la publication de Victory for the Comic Muse en 2006 qui sera le dernier album avec sa maison de disques historique Setenta Records. Les albums suivants sortiront autoproduits sous le label DC Records, et DC Records comme Divine Comedy Records. Et Bangos The Knighthood sera le premier de la liste en mai 2010. Suivront par la suite Foreverland en 2016, Office Politics en 2019 et le dernier album Rainy Sunday Afternoon sorti en septembre 2025, et le tout entrecoupé par des lives ou des albums compiles. Sur cet album, donc le dernier sorti en septembre 2025, donc Rainy Sunday Afternoon, enregistré à Londres au mythique studio d'Abbey Road, Neil Annan semble revenir à ses premières amours, celles de la pop ouvragée et orchestrale. À 55 ans, il délivre un album aux registres plus mélancoliques sur l'inexorable temps qui passe et peut-être plus intime. Ainsi, dans The Last Time I Saw The Old Man, Neil Annan évoque la maladie d'Alzheimer de son père décédé et le départ de sa fille du domicile familial dans Invisible Thread, morceau sur lequel elle accompagne son père au chant. Alors, c'est ni l'un ni l'autre de ces titres-là que je vous propose. Comme ça, il faudra les chercher. Mais je vous en propose un autre, c'est Achilles, The Divine Comedy.

0: Achilles, un extrait de l'album Rainy Sunday Afternoon, sorti en 2025, et qui est le dernier album hein, de The Divine Comedy, que l'on pourra retrouver le 23 juillet au Nuit de Fourvière, donc au théâtre antique de Fourvière à Lyon.
1: Et on déborde, comme tu dis si bien, Tonio, oui. Puisque le vendredi 24 juillet 2026, à la place du village à Suligna, le festival Cuivre en Ombre accueillera The Band of Queen.
0: Le samedi 25 juillet, au Rockin' Beer à Villefranche-sur-Saône, Diesel Dust.
1: Au monastère royal de Brou, à Bourg-en-Bresse, le festival À la Folie avec Joseph Arthur, quand même.
0: Le jeudi 30 juillet, c'est toujours Diesel Dust, mais cette fois-ci à la cave de Cézille à Jaïa.
1: Et au square Simone Veil à Bourg-en-Bresse, les jeudis du kiosque avec notre ami Lounel. Je crois qu'il va être l'heure de se quitter, Tonio.
0: Oui, Michel.
1: Tonio, bonsoir.
0: Bonsoir, Michel.
1: Alors, si vous êtes jeudi, retrouvez à 18h30, voire un peu avant, la rediffusion de Roman de Gare du jeudi 18 décembre 2025. Emmanuel de Foulois présentait depuis la librairie Buffet son dernier livre Ambroise Croizat, Justice sociale et humanisme en héritage, paru aux éditions G Bleu le 14 mai 2025. Le jeudi 23 juillet, place à l'émission Bilan de fin de saison. Vous retrouverez quelques-uns des artistes ayant marqué la scène musicale et la nôtre en particulier. Même si cette année, on n'a pas reçu beaucoup de monde qui a sorti un album entre 2025 et 2026. Et oui, à cause des travaux.
0: Ben oui.
1: Voilà. Alors sur ce, comme tu le dis si bien, Tonio, rendez-vous jeudi prochain à partir de 17h15 sur les 90.0
0: de Radio B.
1: Bonne soirée.
0: Salut.

0: pauvre.
1: Eh ouais.
0: Oh, funéraille.
1: Oh, punaise.
0: Oh, punaise.
1: Oh, punaise, ouais, ça, c'est, je savais, c'est, ça finit toujours comme ça. Hein?
0: Que dingue, quand même. Allez.
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